0: 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L'arrondi, Pierre-Henri.
1: Oh, c'est toi ?

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0: Bonjour Marion Cazanov.
1: Bonjour Arthur Ponchelet.
0: Une nouvelle demi-heure d'actualité avec vous sur RFI et à la une cette première nuit de négociation entre l'Iran et les États-Unis.
1: Après des tensions entre les deux parties, la discussion s'installe. L'Iran a salué des progrès notamment sur le Liban et sur le détroit d'Ormuz. En Colombie, les résultats définitifs n'ont pas encore été publiés, mais les derniers bulletins ne pourront pas changer l'issue du vote. Abelardo de la Espriella est élu président, candidat de l'extrême droite soutenu par Donald Trump. Il a battu le candidat de gauche Ivan Cepeda. Le bilan revu à la hausse en RDC, le pays est confronté depuis plus d'un mois à l'épidémie d'Ebola. Si les cas confirmés augmentent, il y a aussi des guérisons. Reportage près de Bounia dans ce journal. L'Europe suffoque sous la canicule et le thermomètre ne va pas redescendre aujourd'hui. Pour chercher un peu de fraîcheur, les bords de mer sont pris d'assaut et en France, ceux qui sont restés en ville ont parfois bravé la fournaise pour profiter de la fête de la musique. Un aperçu en fin de journal dans les rues de Paris. L'Iran et les États-Unis posent les premières bases des négociations. Téhéran a salué des progrès cette nuit sur la guerre au Liban, sur le pétrole, sur les avoirs iraniens. Ce n'est que le début des pourparlers qui se déroulent en Suisse sous médiation pakistanaise et qatarienne. Ces pourparlers doivent aboutir sous un délai de 60 jours renouvelable à un accord final pour mettre fin au conflit dans la région. Jonathan Piron est historien, spécialiste du Moyen-Orient. Il revient sur la composition des délégations iraniennes et américaine, des délégations au profil très différent.
2: Quand on analyse la composition des deux délégations, déjà en fait elle rappelle des délégations précédentes et qui avaient mis aussi du temps à négocier différents accords, et on voit qu'il n'y a pas le même niveau de technicité en fait dans ces différentes délégations. On pointe souvent l'espèce d'amateurisme en fait de la délégation américaine face à une équipe iranienne plus rigoureuse. Maintenant, il faut aussi un peu nuancer. Il y a quand même aussi des tensions qui existent à l'intérieur de la délégation iranienne, avec aussi un consensus qui doit être atteint entre les différentes factions, tandis que du côté américain, il y a finalement une plus grande unicité, une cohésion dans la manière dont on voit les choses. Maintenant, on connaît aussi la manière de négocier des Iraniens qui jouent sur l'usure, qui joue aussi sur la capacité de faire jouer l'impatience en fait de l'équipe adverse, et aussi avec une volonté de négocier jusqu'à un point de technicité très loin, parfois même en fait à la virgule. Et donc il faudra voir alors du côté américain comment cette réponse va s'incarner autour justement de certains points parfois très techniques, alors qu'on a affaire aussi à des personnes qui ont un profil plutôt politique.
1: Et l'historien Jonathan Piron, propos recueillis par Harim Lipold. L'Iran, je le disais, a donc salué des progrès. Sur le Liban, les parties se sont accordées sur la création d'une cellule de gestion des conflits. La guerre au Liban entre le Hezbollah et l'armée israélienne est l'un des points sensibles de ces négociations. Le Premier ministre israélien a redit hier que son armée resterait dans le sud du Liban aussi longtemps que nécessaire. Sur le détroit d'Ormuz, Washington et Téhéran s'entendent pour établir une ligne de communication pour permettre un passage sûr dans cette voie maritime stratégique. C'est là que transite une partie des exportations mondiales de pétrole et de GNL, de gaz naturel liquéfié. Le premier site de production de GNL au Qatar a lui d'ailleurs été confronté à un incident technique. Une forte explosion a eu lieu sur le site, faisant 54 blessés et 18 disparus cette nuit. Un incident dû à un redémarrage des opérations sur le site. Elles avaient été interrompues en mars à cause des frappes iraniennes sur les pays du Golfe. Près de 2200 attaques de drones, 1800 bombes, 87 missiles. C'est le bilan des attaques russes la semaine dernière sur l'Ukraine. Alors que Kiev poursuit ses frappes sur les infrastructures de la Russie, les quatre aéroports de Moscou ont été brièvement fermés ce matin après la destruction de drones autour de la capitale. En Crimée annexée par la Russie en 2014, les dernières frappes ukrainiennes sur les réseaux électriques poussent les autorités d'occupation à organiser des coupures de courant. En Colombie, les derniers bulletins doivent être dépouillés, mais ils ne pourront pas changer l'issue du vote. L'extrême droite remporte la présidentielle avec l'élection d'Abelardo de la Espriella, 49,65% des voix selon les résultats préliminaires, contre 48,71% pour le candidat de la gauche Ivan Cepeda. Ce dernier a d'ailleurs bien insisté sur le fait que les résultats définitifs n'avaient pas encore été publié, et il semblait y croire encore il y a quelques heures.
3: Nous l'avons affirmé, le pacte historique et l'alliance pour la vie, et tous nos dirigeants sont des démocrates.
4: Somos démocrates. Lejos de nosotros el autoritarismo.
3: Nous nous tenons loin de l'autoritarisme et de l'arbitraire. C'est pourquoi je tiens à dire ce soir ce qui suit. Nous reconnaissons que le premier décompte effectué ce soir n'est pour l'instant ni officiel ni contraignant.
4: Non officiel ni vinculant.
3: Mais nous reconnaissons ce premier résultat.
1: Ivan Cepeda qui ne pourra pas toutefois rattraper son retard. 99% des bureaux de vote ont transmis leurs résultats. De son côté, le président élu Abelardo de la Espriella a promis une nouvelle ère et le respect de la démocratie. Il dit avoir reçu le soutien du président américain après sa victoire. Des heurts ont éclaté il y a quelques heures dans les rues de Cali, troisième ville du pays. Des manifestants ont brûlé des drapeaux américains. On sera en direct de la capitale colombienne, Bogota, dans une heure dans le journal de Martinguez. En République démocratique du Congo, les efforts pour contenir l'épidémie d'Ebola, les chiffres officiels font état de 254 morts parmi 1003 cas confirmés. Le bilan continue donc d'être revu à la hausse. Malgré tout, il y a quand même et aussi des guérisons. Pascal Moulégua a rencontré un patient près de Bounia en Ituri, la province qui concentre la majorité des cas. Son reportage.
5: Je suis un témoin vivant. Ebola est guérissable.
6: Assis sous une tente de fortune ici à l'hôpital général de Rwampara, le pasteur Rieke Mianga termine son repas. Il est le dernier membre d'une famille infectée par Ebola, mais aujourd'hui, il est guéri.
5: Ma petite sœur était la première à être libérée. Après, c'était mon épouse, ma fille et ma belle-sœur. Quelques jours après, c'est mon cadet qui est sorti. Et aujourd'hui, je suis la sixième personne à quitter le centre de riposte Ebola après une pleine guérison de toute la famille.
6: Tout est parti d'un contact avec un membre de la famille venu de l'épicentre de l'épidémie Mangbalu.
5: Nous l'avons accueilli, j'ai été en contact avec les malades. Et deuxième possibilité pour les membres de la famille, à ce décès, après sa mort, on s'était précipité à arranger son corps, à lui faire porter des vêtements, avant le transfert à la morgue. Nous avons été en contact et avec les malades et avec le cadavre.
6: Si sa famille a pu être guérie, c'est grâce à des soins reçus rapidement.
5: J'étais arrivé dans ce centre dans un état très critique. Aujourd'hui, je me tiens en forme, je marche, je parle, je mange. En tout cas, ma santé, moi-même, je sens que Dieu a fait de merveilles que je suis guéri. Mon message serait seulement d'encourager la population. Dès qu'il y a des signes, il faut se précipiter pour venir dans les centres et la guérison est certaine.
6: Grâce à la réhydratation et les traitements des symptômes, 92 personnes ont été guéries d'Ebola dans les trois provinces touchées. Pascal Moulégua, des retours de Rwampara, RFI.
1: Et pour la première fois depuis le retour d'Ebola en RDC, c'est-à-dire il y a un peu plus d'un mois, le ministre de la Santé, Samuel Roger Kamba, et son homologue à la communication, Patrick Muyaya, se sont rendus à Mongualou ce week-end, à une centaine de kilomètres de Bounia. L'épidémie d'Ebola, c'est l'un des sujets à l'ordre du jour à Kinshasa. Le président Félix Tshisekedi reçoit tout à l'heure son homologue burundais, Evariste Ndayishimiye, qui est également président en exercice de l'Union africaine. Il sera aussi question de la sécurité dans l'est du pays. Il fera encore très chaud aujourd'hui en Europe. De nombreux pays sont confrontés à la canicule depuis plusieurs jours et ça va durer jusqu'à 38 degrés attendus aujourd'hui au Royaume-Uni, 40 degrés en Espagne, 42 même au Portugal. Les citadins qui le peuvent fuient la chaleur des centres-villes, par exemple en Belgique où beaucoup ce week-end se sont rendus sur la côte. L'air de la mer est plus respirable comme à Knokke-le-Zoute, près de la frontière néerlandaise. Sur place, Jean-Jacques Herry.
7: Knokke, endstation.
8: Dès l'arrivée à Knokke, le contraste est saisissant avec Bruxelles. 25 degrés, de l'air sur la plage, et c'est exactement ce qu'est venu chercher Milly, qui vit dans la capitale belge.
9: Il fait très chaud à Bruxelles, entre 30 et 35 degrés, donc c'est pas évident. Pas toujours top l'isolation, donc il faut vraiment avoir des bons ventilos, avoir une bonne climatisation.
8: Mais il n'y a pas que dans les grandes villes qu'on étouffe. Hélène vient de Malmedy, petite ville de 13 000 habitants dans la province de Liège.
9: On habite en plein centre-ville, dans une maison, appartement, dans les combles. Il fait assez chaud. Plus moi je vieillis et moi je supporte la chaleur, donc c'est deux combos qui ne vont pas du tout ensemble.
8: Sur la digue, une marque de crème solaire offre bien des échantillons gratuits, mais à l'avenir, il faudra bien plus que ça. Pourtant, la plupart des gens semblent blasés, comme Vincent. Les pieds dans l'eau, le flamand hausse les épaules.
10: Il fera de plus en plus chaud, on devra s'adapter, pas le choix, c'est trop tard.
8: Mais sans doute est-il plus facile d'être blasé avec l'air conditionné que Vincent a fait installer chez lui il y a deux ans. Ce n'est pas le cas de Julie. Alors la Française a fui la ville de Bondu, près de Lille, un peu plus d'une heure de route pour trouver refuge à Knokke-le-Zoute.
9: La mer permet quand même d'avoir à peu près une dizaine de degrés de moins. Enfin là, on a quitté Bondu avec 32 degrés. Donc là, si je dis pas de bêtises, il doit faire 24-25. Donc bonheur.
8: Puis Julie retourne s'allonger sur sa serviette avec son mari et des amis. Le sujet de conversation, la nécessité ou non d'installer la climatisation. Jean-Jacques Herry, Knock le Zout, RFI.
1: Et en France voisine, ce sont 49 départements qui sont placés en vigilance rouge. Ce lundi, des écoles resteront fermées. Certaines vont aménager leurs horaires. Mais ces fortes chaleurs, toutefois, n'ont pas découragé les mélomanes. Beaucoup de monde dans les rues pour danser hier, pour profiter de la fête de la musique, comme tous les 21 juin. Le public, comme les musiciens, se sont adaptés. José Marinho.
11: Côté des bruits, certains ont même monté leur propre système de survie face à la canicule. C'est le cas de Clément, artiste amateur, un peu trop équipé pour un simple concert dans un jardin parisien.
12: Je suis arrivé avec mon ampli, ma guitare. On a branché un petit climatiseur sur le lampadaire de la ville. Ouais, là, bon, c'est incognito.
11: Climatiseur et ampli branché au lampadaire, et même son programme a pris un coup de chaud.
12: Avec la chaleur, on tourne à la flotte. On jouera peut-être du jus. Juste sans alcool.
11: Hein. Côté musique sans alcool, certains groupes n'ont même pas eu besoin de s'adapter. Pour lui, chanteur du groupe de rock éphémère, le défi de la soirée était ailleurs.
13: On espère avoir du monde parce que c'est pas toujours évident avec la chaleur, mais bon, on va quand même essayer d'assurer le show quand même.
11: Du rock donc, mais loin d'être les seuls à avoir tenu bon malgré le thermomètre dans le rouge. Côté public aussi, on a préféré attendre le coucher du soleil plutôt que d'annuler la sortie de la fête de la musique.
14: On est sorti en fin de journée pour promouvoir cette fête, même quand il fait chaud.
11: Avec des températures pareilles, la fête de la musique en France a pris des airs de Brésil.

0: un aperçu de la fête de la musique hier soir dans les rues de Paris. Reportage signé José Marigno. Il est 6h12 à Paris. On reste ensemble pour un tour du monde de l'actualité.
1: Marion Cazanov.
0: Et on débutera ce tour du monde en Europe où l'OTAN a mené il y a quelques jours son plus grand exercice militaire aérien. Exercice grandeur nature face aux pressions toujours plus intenses de la Russie. Les deux derniers arrivés dans l'Alliance transatlantique, la Suède et la Finlande, ont voulu prouver leur valeur et envoyer un message de dissuasion à Moscou. Aux États-Unis, une opération marketing de la chaîne Fox autour de la Coupe du Monde de football, elle a choisi deux personnes pour regarder en public chaque match de la compétition, car dans le pays, le spectacle, ce n'est pas que sur la pelouse. Notre invité culture ce matin nous parle de la colère féminine dans la pop culture, un sujet politique. La colère des femmes a longtemps été réprimée jusqu'au cinéma et dans la littérature. À suivre également le Conseil Santé, un tour dans la playlist de nos programmateurs, puis le retour de l'actualité africaine. Près de 2200 attaques de drones, 1800 bombes, 87 missiles. La Russie a encore lourdement frappé l'Ukraine la semaine dernière. Cette guerre inquiète tout le continent européen, notamment ceux qui se trouvent près de la Russie. La Finlande et la Norvège sont les deux derniers entrés dans l'OTAN et tous deux participaient la semaine dernière au plus vaste exercice aérien de l'Alliance transatlantique. Ils espéraient démontrer l'apport stratégique du flanc nord à l'aide d'un scénario fiction. Un scénario peut-être pas si fictionnel que cela. Reportage d'Otilia Ferret.
2: La Russie, sans être officiellement nommée, a fait une incursion et occupe une partie du territoire de l'OTAN. Les alliés doivent reprendre le contrôle de la zone en coordonnant frappes aériennes, ravitaillement, transport de troupes et dispersion de leurs appareils. C'est le scénario de Rammstein Flag 2026. Le message adressé à cet ennemi à peine fictif est clair, comme l'explique le président du comité militaire de l'OTAN, l'ami...

0: trouve qu'elles se font particulièrement bien avec le mood de love de ce début de soirée. Maïwenn, est-ce qu'on sait quelque chose sur l'auraverse?
1: Alors, j'ai découvert en même temps que j'écoutais la musique et j'en ai profité pour faire quelques recherches. En fait, j'ai l'impression que c'est une artiste qui est pas forcément... Enfin, c'est pas une artiste qui est dans les charts américains, alors elle est américaine... Tout ce que je peux voir de notable, en tout cas, c'est que contrairement à ce qu'on vient d'entendre, elle aurait fait partie d'un groupe de punk féministe durant ses études.
0: Mais ça peut être punk et féministe, l'amour.
1: C'est vrai, c'est vrai. J'aurais pas mieux dit, c'est vrai. Non, mais t'as raison.
0: En tout cas, on l'ajoute à nos playlists. Elle est super, cette chanson.
1: Carrément. Ce qui permet peut-être de passer à la chanson suivante qui s'appelle, si je me trompe pas dans la prononciation, Chocobarata, la confession. Alors, c'est vraiment ce que je lis sur mon ordinateur. Je saurais pas te dire exactement ce que c'est, Mati.
0: C'est la confession de Salade et Cela.
1: Ok, je sais pas pourquoi il y a Chocobarata avant. Ce n'est pas grave. Allez, on diffuse. C'est parti.

0: Décédée hyper jeune d'ailleurs, à l'âge de 37 ans, elle a vécu au Québec et ce parcours l'a beaucoup marquée. Et on retrouve dans sa musique des influences et des ambiances issues de donc, tout ce parcours-là à travers les continents. La chanson qu'on a écoutée donc, s'appelle La Confession, qui est en français et qui était, je trouve, du miel pour les oreilles malgré le sujet un peu difficile. Par contre, on a cherché pendant la chanson ce que c'était Choco Barata et c'est inconnu. Voilà. Donc, chers auditeurs, à votre imagination. Peut-être que le cartoucheur veut manger une barre de chocolat, je ne sais pas, mais voilà, c'était La Confession.
1: Est-ce que tu veux passer par la suite? Est-ce que tu veux faire un petit mot sur la chanson encore?
0: Non, c'est parfait. Ouais. Je pense qu'elle parle d'elle-même.
1: Elle parle d'elle-même, très bien, effectivement.
2: Continuons.
1: Donc, continuons avec...
0: On va changer d'ambiance.
1: Me faire la belle de 12 Kawa.
0: Exactement.
1: C'est parti.

0: Et on reste dans le thème de l'amour avec cette chanson un peu caliente aussi. Hein. Décidément, il n'y a pas que l'amour en fait dans mes thématiques, il y a aussi la chaleur. Mais j'ai préparé tout ça entre hier et aujourd'hui devant mon ventilateur, donc ce qui explique le choix des musiques. Donc Douce Kawa, qui est Douce Kawa ? C'est un rappeur français qui a la voix éraillée, très reconnaissable. Ses textes sont assez poétiques et érotiques et sont posés sur des instrus qui s'inspirent du jazz manouche et d'Europe de l'Est, sa mère étant allemande d'origine tchécoslovaque. Il a commencé le rap à 12 ans et il est mort très jeune, lui aussi, à 45 ans, en 2025. Du coup, ça me fait réaliser que j'ai choisi que des chansons d'amour un peu tristes de gens morts. Je vous laisse en tirer les conclusions que vous voulez sur ma personnalité ou sur mon mood du moment. Mais voilà, c'était Me faire la belle de Douce Kawa.
1: Au moins, ils sont là avec nous ce soir.
0: Exactement, avec Barra Chocolat.
2: Le fameux...
0: Est-ce qu'on va ça la prochaine ?
2: Ouais, avec je sais pas si c'est un grand nom de la musique, mais en tout cas visiblement il inspire quelque chose de grand. C'est Gargantua, La mort avec toi.
0: Encore tout un programme.

0: Et pas de doute, nous sommes sur la clé des ondes qui fête la musique avec Gargantua, La mort avec toi. On disait tout à l'heure que l'amour peut être punk.
1: Carrément.
0: Je crois que là, c'est de l'amour punk.
1: C'est pas mal. C'est pas mal dans le genre, effectivement.
0: C'est l'amour comme révolution, on adore.
1: Mais c'est souvent un sujet, je sais pas, j'ai l'impression, dans des textes militants, dans le domaine artistique, d'essayer de croiser la question des désirs, des amours, avec la question de la lutte et de la révolution. C'est souvent un truc qui revient.
0: Mais oui, idée de date, émeute.
2: Voilà, allons brûler les églises avec amour.
0: Voilà. Et ben, le rendez-vous est pris.
1: On continue avec The Cure, Love Song.
0: Parfait.
1: C'est parti.

0: Et on écoutait Love Song de The Cure qui nous a été envoyé par Johnny Croquemore qui est une de...
1: Alors, on est autour de la mort là quand même.
0: Décidément. Mais, oh, alors, vous ne croyez pas si bien dire parce qu'en fait c'est une de nos coéquipières, coéquipières de Roller Derby et l'équipe A de Roller Derby à Bordeaux s'appelle Les Petites Morts. Donc finalement, tout est un peu dans tout comme on dit au Québec. Voilà, mais je ne sais pas ce que vous en pensez. Moi, cette chanson, elle ferait super bien un générique de fin après avoir brûlé des églises en date.
1: D'où le lien.
0: Vous voyez, finalement, il y a des transitions. C'est ce que j'essaye de dire dans mon cerveau, des fois.
2: On continue, du coup, avec non pas Bombadichi, qui est le pote de Chocobarata, selon
1: le cartoucheur.
2: Donc le cartoucheur, c'est là où on met nos musiques, pour celles et ceux qui ne savent pas à l'antenne, c'est là où on installe tous nos sons. Et des fois, on a des choses qui s'écrivent, on ne sait pas pourquoi. Là, c'est Bombadichi, qui serait un artiste, je ne sais pas, ou le nom d'un morceau.
0: Moi, je crois que le cartoucheur veut participer à l'émission.
2: Ouais, de fou. Du coup, non, c'est Calcutta, le chanteur, c'est ça. Et la chanson s'appelle Paracetamolo.
0: Et oui, bonne écoute.

0: Et c'était Paracetamolo de Calcutta, qui est un chanteur italien qui fait de la pop et que je décrirais comme emo pop. J'ai aucune idée des styles de musique, mais emo dans le sens émotionnel. Parce qu'il y a beaucoup d'émotions, notamment dans cette chanson, qui est, je pense, ma chanson préférée de toute la vie. Car le refrain me parle particulièrement, puisque... Il parle en tout cas des moments où, dans la vie où le cœur bat à 1000 à l'heure. Et ça m'arrive très souvent. Voilà. Donc je trouvais que c'était une bonne chanson pour terminer un peu l'arc love de cette soirée. Et merci beaucoup d'avoir écouté mes chansons tristes, rageantes, émotionnelles. Comme l'amour en fait.
1: Et la mort du coup.
0: Et on y revient. Mais lui est bien vivant. Je l'ai vu il n'y a pas longtemps. Enfin, j'espère. Je touche du bois, aggloméré.
1: Pour continuer un peu sur le côté chanson italienne, ou du moins artiste italien qui parle de leur vie sentimentale, de leur vie amoureuse, de leur vie même politique, j'ai vu une série il n'y a pas longtemps qui est sur Netflix, mais si vous avez envie de vous passer Netflix pour passer notamment par ces BD, n'hésitez pas. Il s'agit en fait de trois séries qui se suivent l'une derrière l'autre d'un artiste qui s'appelle Zero Calcare. Et Zero Calcare, dans les trois séries qui s'appellent en français Suivez selon les pointillés, il y a quoi d'autre
2: Suivez selon les pointillés. Le monde ne m'aura pas.
1: Le monde ne m'aura pas. Et la dernière.
2: J'ai oublié.
1: Oui, j'ai oublié. Qui est d'ailleurs la toute dernière
2: sortie. C'est
1: pas
2: ça, mais bon, très bien.
1: Voilà, en tout cas. Où,
0: ah oui, je croyais que
2: c'est pas le nom. Non, on a juste oublié. Non, on a oublié. Ouais.
1: Non, c'est pas ça.
0: On a qu'à dire que c'est Choco Barata et puis voilà.
2: Voilà, c'est ça, se trouve, c'est ça, oui.
1: Voilà, Choco Barata. Et en vrai, je vous conseille vivement d'aller lire les BD, d'aller voir les séries, parce que elles valent vraiment le coup. De Zero Calcare, il parle donc de sa vie sentimentale et politique. En fait, c'est un auteur anarchiste, antifa, qui
2: se revendique plus du punk.
1: Qui se revendique du punk, ouais, plutôt. Et qui justement parle, par exemple, dans l'une de ses séries, dans la première série, de la façon dont il a vécu la fin de sa relation amoureuse, un peu de force, sans trop en dire, avec sa première petite amie. Il va raconter dans la deuxième comment
2: ce que ça fait que très centré autour de lui, oui. Mais justement, il se critique aussi lui-même et très au courant que c'est un mec cis et tout, et ça, il le dit. Et en même temps, tout en le revendiquant aussi, parce qu'il vient aussi d'un milieu populaire. Et tout en même temps aussi, ce qui est intéressant, c'est qu'il y a sa conscience qui, ouais. Dans le, du coup, l'animation, est sous forme de tatou, qui, du coup, lui dit en gros ses quatre vérités. Mmh. Qui lui rappelle à l'ordre, en fait.
0: Ouais. À rappeler à l'ordre les hommes cis.
1: Exactement,
0: passion.
1: Exactement. Et non, franchement, ça vaut vraiment le coup parce que on aborde différents thèmes, donc que ce soit sa vie sentimentale et effectivement sa position de mec. Dans la deuxième série, il y a la question de voir devenir son ami fasciste après des années de distance qui s'est créée entre eux. Et ce que ça fait que de retrouver un ami devenu fasciste après 20 ans de séparation.
2: Et tout en se sentant coupable finalement de l'avoir abandonné aussi.
1: Voilà, et la responsabilité qu'il peut avoir dans son devenir fasciste à son pote. Et la dernière saison, celle qui est sortie assez récemment, qui parle de la...
2: Déjà, ça se passe plus dans le futur. Et aussi, ouais. En fait, ça parle aussi de sa réussite, de sa série sur Netflix. Ouais. Finalement, ça a aussi éloigné avec ses potes, parce que maintenant, il a réussi. Et il est aussi devenu privilégié. Et du coup, qu'est-ce aussi les effets de ça? Parce qu'en fait, c'est aussi un dessinateur de BD qui est devenu hyper connu en Italie. Hein, c'est même il est reconnu comme l'un des premiers en vente niveau BD. Et justement, il parle un peu de ça aussi, du retour. Et c'est aussi quoi de vivre dans une Italie fasciste, hein, littéralement aussi.
0: Est-ce que ce serait pour un sou?
2: Ouais,
0: la
2: c'est
0: dernière
2: ça.
0: Série.
2: Exactement. C'est ça, pour un sou.
0: Ce n'est pas Choco Barata, donc.
2: Non, c'est pour un sou la troisième saison.
0: Malgré les volontés du cartoucheur.
2: Très intéressant, et c'est vrai que moi j'ai beaucoup appris sur l'Italie, finalement je connaissais très peu de choses.
1: Ouais. Et puis c'est rempli de culture pop italienne aussi. Et franchement, c'est chouette à découvrir quand on ne connaît pas et qu'on se plonge en fait vraiment dans son univers musical et mental en général. C'est plein de belles découvertes. Donc
0: voilà, vous pouvez vous faire une soirée full Italie en écoutant Calcutta et en regardant les séries de Zéro
2: Calcaré.
1: Zéro Calcaré.
0: Magnifique.
1: Ce qui nous permet de passer peut-être à la deuxième petite sélection de Jinx, c'est ça ?
0: Oui, Jinx Tonic, qui est présente en studio et qui est coéquipière du roller derby.
1: Est-ce que je lance la première chanson ? Comme ça ?
0: Vas-y.
1: Allez, c'est parti.

0: au Kinka Radio, l'émission qui explore et redécouvre les musiques africaines et afrodescendantes. Bonjour à tous et à toutes, merci beaucoup d'être venus aujourd'hui pour célébrer nos 2 ans de notre média au Kinka. Merci beaucoup à Daniela et à Chloé d'avoir tout organisé, c'était un gros gros travail. Donc bravo à elles, merci. J'aimerais d'abord remercier évidemment l'équipe du Pas de Lune, merci beaucoup de nous recevoir. Toute l'équipe, la régie, merci beaucoup à tout le monde. J'aimerais remercier évidemment tous nos intervenants aujourd'hui, je vais vous les présenter dans 2 minutes, et nos exposants, n'hésitez pas à aller au fond pour pouvoir voir tous les stands qu'on a mis en place, ça vaut le coup. Et évidemment, j'aimerais vous remercier, vous tous, le public, d'être venu, d'avoir décidé de passer votre samedi après-midi avec nous. C'est génial, j'espère que vous allez autant vous amuser que nous. Alors, je vais me présenter rapidement, du coup. Moi, je m'appelle Amalia Ninine. J'ai rejoint l'équipe Okinka en novembre dernier en tant que journaliste culturelle et je serai aujourd'hui du coup la modératrice pour cette table ronde. Donc voilà, notre discussion aujourd'hui va tourner autour d'un sujet qui est quand même très important pour toute la communauté afrodescendante des diasporas. On va parler de la notion d'héritage culturel et de témoignage. Donc autour de la notion d'identité, de comment est-ce que les artistes, parce que j'ai ici, beaucoup d'artistes, comment ils vont pouvoir justement intégrer leur identité et leur histoire culturelle à travers leurs œuvres. Donc, je vais vous les présenter rapidement. On peut commencer par toi, du coup, Alliance Fleur. Vas-y, je te présente.
1: Alors, bonjour à tous. Merci d'être venus aujourd'hui. Moi, je m'appelle Alliance Fleur. Je suis poétesse, autrice. J'anime aussi une émission de radio sur la Clé des Andes tous les 2e lundi du mois. Voilà, un peu pour résumer.
0: Ouais, alors, pour préciser, du coup, tu es l'auteure d'un recueil de poèmes qui s'appelle « Bisous, bisous, la dépression ».
1: C'est ça.
0: Je te laisse te présenter peut-être en 2 mots. On va en parler plus après, et bien plus longuement.
1: Donc, j'ai écrit un recueil de poésie qui s'appelle « Bisous, bisous, la dépression ». C'est un livre hybride qui associe poésie et prose. Donc, il y a des poèmes et il y a une histoire autour des poèmes pour qu'on puisse mieux s'immerger dans la vie de la jeune femme qui est le sujet du livre. C'est un livre que j'ai mis longtemps à écrire, mais qui n'est finalement pas si long que ça. Il est composé en 5 chapitres et les 5 chapitres sont les 5 différentes étapes de la psychothérapie. C'est un livre qui est surtout fait pour les gens qui ne veulent pas aller voir de psy et qui sont persuadés qu'ils n'ont aucun problème dans la vie. Voilà.
0: Okay. Bon, on va en parler de toute façon tout au long du talk. Hein. Ça va être un peu l'élément central. À côté, j'ai Maïdo. Merci beaucoup d'être venu.
2: Merci à vous pour l'invitation et merci au Pas de Lune de nous accueillir.
0: Je te laisse te présenter du coup.
2: Moi, c'est Maïdo. Bonjour à tous et à toutes. Je suis artiste bordelais, franco-marocain. J'agis entre Bordeaux, Paris et Casablanca au Maroc et j'ai fondé 2 labels. Le premier label qui est basé à Bordeaux qui s'appelle Maison Blanca, un deuxième label qui s'appelle Blooming qui est un label de distribution et on ouvre un 3e label au Maroc là dans très peu de temps, j'espère que ça se compte en semaines, qui s'appelle Ness Record. Donc Ness ça veut dire les gens en arabe, le peuple plus précisément. Voilà. Et je suis très ravi de pouvoir parler en très bonne compagnie. Voilà.
0: Et on est ravis que tu sois là, évidemment.
2: Merci beaucoup.
0: À côté, dernière intervenante, j'ai Maïne, du coup, si tu veux présenter aussi pareil.
3: Oui. Donc bonjour tout le monde et merci à Okinka et à toute l'équipe pour l'organisation. Donc je m'appelle Maïne Aloui et je suis journaliste culturelle. Je suis autrice et réalisatrice d'un podcast, donc un documentaire sonore qui s'appelle Yeba. Et en fait, il s'intéresse à comment la fête et la musique ont permis aux communautés africaines, aux jeunes africains de Bordeaux des années 80-90, de faire communauté. Et l'idée, c'est un peu de partir de l'histoire de mon père et des gens de sa génération qui nous racontent un peu leurs souvenirs pour savoir un peu à quoi ressemblait la vie bordelaise à l'époque, où étaient les lieux de fête, quelle musique ils écoutaient, et en fait, faire un peu le lien avec les gens comme Okinka, nos invités... les différents créateurs de Bordeaux d'aujourd'hui ont montré qu'il y a quand même une continuité, même si c'est une histoire qui est très peu mise en avant. On en parlera un peu plus.
0: On en parlera un peu plus tard. Et surtout, on pourra écouter les 11 premières minutes de ton podcast, justement, juste après ce talk, dans la petite pièce du fond. Donc ça vaut. Maintenant, on pourra en parler, on pourrait mieux comprendre après.
3: Parce que c'est un projet, juste pour préciser, c'est un projet qui est en cours de réalisation, il n'est pas terminé. Et donc voilà, donc là, c'est vraiment le début. Et donc, on est encore dans la réflexion sur l'écriture, notamment.
0: Okay. Alors, je pense que pour commencer, c'est plutôt pertinent de définir la notion d'identité. Je pense. C'est important pour tout le monde, évidemment, de se définir une identité, mais encore plus, je pense, pour les artistes qui, du coup, soit puisent leur histoire culturelle et l'intègrent dans leurs œuvres, ou justement, peut-être s'en détachent. Donc, peut-être là-dessus, tu pourrais commencer, toi, Alliance Flore. Peut-être... Alors, j'ai lu ton recueil.
1: Merci.
0: Il était très bien. J'ai beaucoup aimé. Et tu commences... Il y a un truc qui m'a un peu perturbée au tout début, c'est qu'on commence avec la première page, toute blanche, écrit en italique, « J'ai envie de mourir ». Ouais, voilà, c'est lancé. Le message est clair. Donc, on sent quand même que ça va être quelque chose qui va être assez chargé en émotions, qui va être dans quelque chose que tu vas vraiment puiser au fond de toi. Donc, quand on lit ton recueil, on adopte du coup le point de vue d'une jeune femme qui se bat contre la dépression avec justement tout ce travail d'introspection, toutes ces questions qu'elle se pose à elle-même. Petite question d'abord, c'est toi la jeune femme dans le roman ?
1: Oui, c'est moi. En fait, ce qui s'est passé... C'est que je travaillais dans une agence à Paris. C'est une agence de relations presse. Et je faisais mon Master 2. Donc, j'étais littéralement leur esclave. Je faisais tout. J'étais partout. Fallait aller acheter des bouquets de fleurs, filmer des gens, tourner des trucs, enregistrer. Et à la fois, fallait aussi aller à l'école. Et en plus, j'étais à Paris, alors que moi, j'avais fait toutes mes études à Bordeaux. Et avant Bordeaux, j'habitais à Tours. Donc, faut dire que Paris, là, c'était... Pour moi, ça a été mon enfer personnel. Donc, un jour, je vais faire une interview dans une boîte, là. Et en revenant à l'arrêt de métro, je tombe dans les pommes. Là. Avec les caméras, les affaires du taf, tout. Et en fait, je tombe dans les pommes, là. Les gens me secouent et tout. Je me relève. Je vais chercher mes affaires à l'agence. Je rentre chez moi. Le lendemain, je vais voir un médecin et elle me dit que je suis en dépression. Que j'ai fait, non, elle me dit, vous avez fait un burn-out, vous êtes certainement en dépression. Je lui dis, mais quoi ? Qu'est-ce qu'elle me dit, elle ? Les gens comme moi ne peuvent pas se permettre d'être en dépression. Bon, j'ai pas le temps d'être en dépression, comment ça je suis en dépression ? Et à ce moment-là, elle m'a conseillé d'écrire mes émotions. Elle m'a conseillé d'écrire mes émotions pour les évacuer et puis elle m'a donné la carte d'un centre médico-psychologique où je suis allée. La dame m'a répété que j'étais en dépression.
0: Okay.
1: Et là, j'ai commencé à me poser la question pour de vrai. Qu'est-ce que c'est déjà ? C'est quoi être en dépression ? Et ensuite, qu'est-ce qui met les gens en dépression ?
0: Parce que pour toi, c'était inimaginable que tu sois en dépression.
1: Oui. En fait, pour moi, être en dépression, fallait avoir de vrais problèmes.
0: Ouais.
1: Tu vois ? Parce que chez nous, aucun problème n'est assez gros pour t'abattre. Tu peux pas t'arrêter de bosser ou t'arrêter tout court parce que d'après toi, tu es en dépression. Ça n'existe pas chez nous. Chez nous, il y a une certaine résilience qui fait qu'on refuse littéralement les problèmes. Donc, si je me lève le matin et que je vais pas bien, je refuse cet état et je vais au travail.
0: Ok.
1: La dépression, c'est un état qui t'empêche de faire ça. Et ça, je ne savais pas que ça existait. Je pensais que j'avais la capacité, jusqu'au bout de ma vie, de décider que je refuse le problème.
0: Ouais.
1: Mais la dépression, c'est quand ton corps te met un stop et tu n'as plus le choix. Là, c'est soit tu t'arrêtes, tu réfléchis un peu, ou soit tu te fous en l'air parce qu'en fait, plus rien n'a de sens. Et c'est pour ça que j'ai envie de mourir sur la première page. Parce qu'en fait, j'ai pas le temps d'être en dépression, mais je suis en dépression. J'ai trop de problèmes à régler, trop de gens comptent sur moi. J'ai trop de pression sur les épaules. Je ne peux pas être en dépression. J'ai pas le temps d'être en dépression. Et ça me donne envie de mourir parce que comment je fais pour être en dépression si j'ai pas le temps et si je peux pas ? Et comment je fais pour guérir si je peux pas être en dépression ?
0: Ouais, ok, d'accord. Donc, tu étais complètement perdue,
1: exactement.
0: Mais tu savais que tu n'allais pas bien.
1: C'est ça.
0: Donc, c'est pour ça que tu as commencé vraiment ton recueil par cette phrase-là.
1: Exactement. Parce que c'est la seule chose dont j'étais sûre, c'était ça. J'ai envie de mourir. C'était ma seule certitude à ce moment précis. Parce que ce qu'ils étaient en train de me dire, ça me donnait envie de mourir, mais ils étaient juste en train de me donner une info.
0: Ouais.
1: Ça veut dire que ce qui me donne envie de mourir, c'est moi, mais je ne sais pas pourquoi. Et je ne sais même pas ce que ça veut dire.
0: Donc, est-ce que écrire, du coup, ça t'a permis finalement de un peu te soigner? C'est un peu comme une thérapie qui a pris plusieurs. Tu l'as écrit en combien de temps, toi?
1: En 2 ans et demi.
0: Ouais, donc ça a pris quand même un peu de temps. Ou ce gros travail d'introspection, se poser des questions soi-même, admettre qu'on est faillible, qu'on ne peut ne pas aller bien, hein, c'est un fait, c'est humain. Donc en fait, ça t'a permis finalement un peu comme moteur pour écrire ton œuvre.
1: C'est ça. J'ai commencé à écrire et je me souviens que j'ai écrit « J'ai envie de mourir. Cela me semble nécessaire pour me défaire du paraître et me déshabiller du mal-être. » À ce moment-là, j'ai compris que aller bien, faire semblant d'aller bien, ça n'est pas aller bien. Et dans ma communauté, en fait, on performe le bien-être. On performe aller bien, on performe se sentir bien. On dit souvent, j'ai pas besoin de ressembler à mes problèmes. Ça veut dire qu'on se dissocie littéralement, en fait, ouais, des problèmes en question. Il y a nous et il y a nos problèmes. On les nomme, on parle avec eux. Ouais.
0: C'est vrai qu'on le ressent vraiment bien quand on lit tes poèmes. On sent vraiment que c'est un peu deux entités. Et que finalement, il n'y a pas vraiment cette remise en question de bah, c'est peut-être aussi, il y a des choses que je n'arrive pas à accepter. Et donc, du coup, j'ai besoin d'avancer et donc, du coup, de faire la part des choses.
1: C'est ça. Okay. Surtout au début, surtout dans les premiers chapitres. Le premier chapitre, c'est la confiance. Ouais. Et c'est marrant parce que c'est une étape de la psychothérapie. C'est un moment où tu dois avoir tu fais en sorte d'avoir confiance en ton psy. T'es assez confiante, t'as assez confiance en lui pour être sincère et dire ce qui te pèse vraiment. Dans ce chapitre, j'essaie d'être sincère avec moi-même parce que je vais pas avoir de psy, ça va pas ou quoi, je suis pas en dépression.
0: Il y a encore cette opposition, encore quand même,
1: exactement,
0: culturelle.
1: Voilà. Donc, j'essaie de me faire assez confiance pour me dire la vérité. Et je pense que c'est le plus difficile, finalement, d'admettre à soi-même qu'on va pas bien. Parce que qu'on nous dise qu'on va pas bien, OK. Dire aux gens, là, je suis au bout du rouleau, machin, mais le dire comme ça en surface, d'accord. Mais se l'admettre à soi-même, se poser tout seul dans sa maison, dans le noir, et dire... Là, ça va pas. C'est, on dirait, la dernière étape avant de se jeter par une fenêtre. Donc, personne n'a envie de faire ça.
0: Non, personne, non. Non, non, mais d'accord, OK.
1: Mais c'est ce que j'ai fait.
0: Ouais. Parce qu'en fait, ton travail est quand même quelque chose qui est vraiment basé sur l'émotion et qui est... C'est pas facile, quoi. C'est quand même quelque chose, une grosse remise en question.
1: C'est un gros travail à faire sur soi-même et c'est surtout mettre de côté son ego. Parce que mon ego me dicterait que je suis trop forte pour être en dépression. Je suis trop forte pour être malade. Je suis trop forte pour être affaiblie. Je suis quand même une femme congolaise. Comment ça ? Mais mettre de côté cet ego m'a permis de prendre vraiment soin de moi, sans faire semblant.
0: OK. Donc, alors, ce qui est bien dans les intervenants qu'on a aujourd'hui, on a trois, on va dire, dans leur entité, trois points de vue très différents. Donc toi, tu es basée sur l'émotion, on l'aura bien compris. J'ai par exemple May, ici, qui, pour le coup, là, t'as adopté dans ton podcast un point de vue plus journalistique, plus reculé aussi, plus détaché. Donc, comme tu nous as dit, ça retrace un petit peu le milieu de la nuit des soirées afro à Bordeaux. Comment est-ce que, par exemple, toi, t'as eu cette idée d'aborder ce sujet-là? Est-ce que t'avais discuté déjà avec des gens? T'avais cette idée depuis un moment? Est-ce que c'est une rencontre qui a fait que t'as voulu un petit peu t'investir?
3: En fait, moi, c'est parti de mon histoire personnelle. Donc, l'idée, c'est... Mais effectivement, comme tu le disais, il y a eu cette envie de prendre du recul assez rapidement. Donc, je suis partie des souvenirs que mon père me racontait, comme parfois les parents font. Ils te disent, oui, quand j'étais jeune, j'écoutais telle musique, on dansait comme ça. C'est un peu ce genre d'anecdote qu'enfant, finalement, j'écoutais, mais sans forcément être très attentive. Et en fait, en 2018, je faisais partie d'une association étudiante qui avait pour objectif de présenter les Afriques dans leur diversité avec un regard un peu différent de ce qui se faisait à l'époque en France. Et en discutant avec des gens, on se disait, mais c'est fou parce que en fait, on a l'impression qu'à Bordeaux, on n'existe pas vraiment, à part l'histoire de l'esclavage qui est reconnue, mais finalement, on n'arrive pas à se percevoir comme une ville cosmopolite, alors que de fait, on l'est. Et au fil de ces échanges, je parlais des anecdotes du coup, que me racontait mon père en disant, j'ai l'impression qu'à l'époque, il y avait des boîtes de nuit afro-antillaises, il y avait des bars, il y avait des souvenirs, ça se rencontrait, il y avait une sorte de mélange. Et de là, en fait, j'ai parlé donc avec Camille Orfeuille, une amie qui m'a co-autrice sur ce podcast, qui me parlait des souvenirs de sa maman, qui étaient assez similaires. Et en fait, toutes les deux, on s'est dit, ah, mais ce serait vraiment intéressant de voir, est-ce que c'est juste la nostalgie qui crée un petit peu ce côté mythe d'âge d'or, ou est-ce qu'il y avait des choses qui se passaient? Est-ce que c'était minoritaire ou pas? En fait, à quoi ça ressemblait? Et surtout, nous, qu'est-ce qu'on en garde de ça? Qu'est-ce qui a été transmis ou pas? Et donc, en fait, le documentaire qui est en cours, donc, c'est vraiment cette recherche, en fait, de se dire, bah, qu'est-ce qui se passait à ce moment-là, et surtout de se reconnecter à cette histoire. Et l'idée, c'était, donc on parle de, il y a mon père qui est la voix en fil rouge, mais l'idée, c'est de pouvoir échanger avec d'autres gens de sa génération pour montrer aussi la diversité des parcours, peut-être des origines, et essayer de voir ce qui fait collectif dans tout ça. Et surtout, nous, notre génération, la génération d'ensuite, voir ce qu'on peut en tirer. Donc c'est vraiment parti de là. Donc effectivement, c'est parti d'une émotion personnelle, d'une curiosité, d'une envie aussi de se connecter avec soi-même. Mais l'idée, c'était rapidement de ne pas rester focalisé sur soi, mais de pouvoir aussi...
0: Un état des lieux, un petit peu. Un état des lieux, un peu de ce qui a été fait, de
3: c'est ça,
0: aujourd'hui, de l'évolution.
3: Exactement.
0: Ouais. Okay. Et toi, par exemple, Maïdo, bon, toi, comme tu as dit, tu es franco-marocain, tu es rappeur, en plus d'être fondateur de presque 3 labels maintenant. Du coup, alors, moi, j'ai beaucoup écouté tes sons, j'aime beaucoup. Par exemple, Nuit Noire, j'aime beaucoup le fait qu'on sente vraiment, que ce soit dans l'instru, dans les textes, dans les rythmiques, le côté vraiment maghrébin, marocain. Toi, c'est vraiment une source, ton héritage un petit peu culturel, tu l'intègres complètement dans tes œuvres. Est-ce que c'est une grosse partie de ton identité?
2: Ouais, alors, il y a l'identité musicale, donc le choix des instruments, etc. Et il y a aussi le choix des mots. Donc, comme tu disais, je suis franco-marocain, j'utilise de l'argot marocain parfois dans mes morceaux, et je fais référence à des spatialités marocaines qui me touchent, donc des quartiers de Casablanca, par exemple, ou des villes. Et donc ça, c'est pour la partie textuelle. Et après, pour la conception de la musique, il y a d'ailleurs une personne qui est là, qui a mixé le morceau, mixé, masterisé le morceau, qui est présente ici, qui travaille à, tu vois, autour de mettre en valeur ces morceaux avec le beatmaker, le compositeur, qui lui est français, qui s'appelle Kutch, qui m'accompagne sur la composition de toutes mes musiques, en vérité, et qui avait pour, on va dire, valeur fondamentale de respecter l'instrument marocain. Donc, on est parti au Maroc pour toute la conception de l'EP, donc le morceau auquel tu fais référence, il est sorti après notre dernier EP qui s'appelle Maison Blanca, qui est également le nom du label qu'on a monté. Donc il est parti là-bas en se disant, bah, si je dois mobiliser des instruments africains, marocains, notamment Gnawa, qui est une musique du sud du Maroc, il faut que je sache ce que c'est, comment on l'utilise, de quoi ça parle, d'où ça vient, etc. C'est quelqu'un qui veut pousser la culture musicale aussi d'un point de vue d'enrichissement personnel.
0: Et dans le respect aussi, surtout respecter un petit peu cette culture-là. Quoi.
2: Ouais, complètement.
0: En connaissant un petit peu, bien sûr.
2: C'est quelqu'un qui sacralise la musique, donc qui veut la manier pertinemment, tu vois. Donc du coup, il s'est dit, bah, on va d'abord comprendre les outils avant de les mobiliser pour faire des belles musiques. Donc ça me fait grave plaisir d'ailleurs que tu aies relevé ce morceau et que tu aies apprécié le morceau. Donc nous, c'était juste un choix de faire un discours cohérent. Un discours cohérent dans la musique et dans les textes. C'est un peu facile d'utiliser de la trap ou du boom bap, donc qui sont des courants musicaux rap très identifiés, et juste d'utiliser du vocabulaire marocain ou dire que t'es rebeu dans tes sons et dire que ça c'est l'identité franco-marocaine. Pour nous, en tout cas, ça n'avait pas de sens. On fait de la musique avec des paroles, donc si les paroles sont franco-marocaines, il faut que la musique soit franco-marocaine, même franco-maroco-américaine puisqu'on fait du rap. Et je pense qu'on a un peu réussi. Et ça me fait grave plaisir que tu parles de ce morceau. Donc,
0: ouais, mais vraiment,
2: voilà.
0: Parce que j'ai vraiment
2: voilà comment aimé. On traduit notre double identité franco-marocaine, en tout cas.
0: Ok. Donc vraiment comme un héritage, mais qu'on met vraiment en avant, quoi. Qu'on valorise vraiment.
2: Ouais, parce qu'en plus, on veut pas faire la même musique que les autres, puisqu'on est des rappeurs et qu'on a beaucoup d'ego, donc on a envie de s'affirmer au plus profond de nous-mêmes. Et donc, faut juste s'écouter quand tu veux faire un truc singulier. Moi, ma mère est franco-italienne et mon père est marocain. Du coup, j'ai grandi dans une schizophrénie culturelle plus. Quand même méditerranéenne, il n'y a pas de beurre chez nous, il n'y a que l'huile d'olive, mais il y a une culture musulmane, une culture catholique par exemple, tu vois. Le but c'est de se construire dans ça, en tant que fils d'immigré, des années 90, et moi en tout cas, mon chemin personnel pour me construire, ça a été la musique, et donc j'ai affirmé mon identité par ma musique, et c'est comme ça que, pour répondre à ta question initiale de l'identité, c'est comme ça que c'est révélé, traduit et soigné. Toutes les problématiques autour d'identité. Ouais.
0: Okay. Bah, merci beaucoup. Alors, du coup, on a parlé de l'identité. Je pense que maintenant, on pourrait parler aussi du coup, de la réception, donc de la communauté. Parce que finalement, en tant qu'artiste, en tant qu'écrivain, on essaye toujours évidemment de s'adresser à quelqu'un et de faire sens quand on produit quelque chose. Alors là, c'est un peu particulier parce que justement, on s'adresse à une communauté qui souvent est déjà référencée sous le thème de communauté afro, alors qu'il y a plusieurs communautés afro, il y a beaucoup de cultures et on a tendance en Europe à vraiment mettre ça sous la même bannière, ce qui du coup permet apparaît d'avoir ce sentiment un peu à répercussion d'invisibilité et d'illégitimité aussi sur les communautés du coup. Par exemple, toute la question un peu de comment s'adresser à cette communauté en leur rendant hommage, mais aussi en provoquant quelque chose chez eux. Donc par exemple, Alliance Flore, toi par exemple, avec ton livre, c'est quand même quelque chose qui n'est pas habituel, comme tu l'as dit tout à l'heure, les communautés afro n'ont pas l'habitude de parler de dépression. C'est pas quelque chose qui est inné, qui est même parfois accepté. Et donc, comment est-ce que toi, dans ton œuvre, t'arrives à toucher cette... Est-ce que t'arrives à toucher déjà les communautés afro ou c'est compliqué ?
1: Alors actuellement, c'est compliqué de toucher les communautés afro pour plusieurs raisons. La première, c'est que je suis pas assez visible, simplement. La deuxième, c'est que quand on voit mon livre « Bisous, bisous, la dépression », la première idée qu'on s'en fait, c'est que c'est un livre de développement personnel. C'est absolument pas ça. Il s'agit d'une histoire personnelle, mais tellement personnelle que vous allez halluciner.
0: On va te connaître à la fin, on aura tout compris.
1: Clairement, là, toi, tu, okay. Toi et moi, ça y est.
0: Mais ça y est, maintenant,
1: ça fait 20 ans qu'on...
0: Exactement, c'est terminé.
1: Et quand... Pour toucher ma communauté, c'est compliqué. Mais j'aime bien les choquer. Parce que pour moi, l'art est fait pour choquer. Et c'est en choquant qu'on pousse les gens à se remettre en question et à se poser des questions sur eux-mêmes. Moi, j'ai commencé avec ma famille parce que quand j'ai commencé à poster des poèmes dépressifs sur Internet...
0: C'était pas la bonne réception, peut-être.
1: Ah,
0: tu t'attendais pas à ça?
1: Non. Il y avait plein de gens qui m'ont appelé pour me dire « Mais qu'est-ce qui se passe et pourquoi tu fais ça ?» Et surtout que moi, j'avais fait ça, je m'étais rasé la tête.
0: Ah ouais.
1: Je me suis rasé la tête et j'ai posté « J'ai envie de mourir
0: ». Oui, ils sont inquiétés.
1: Là, ils se sont inquiétés.
0: Oui.
1: Mais pour qu'un Africain s'inquiète, il faut que tu sois en train de mourir.
0: Ouais.
1: Et c'est pour ça que j'ai besoin de choquer ma communauté. Parce qu'il s'agirait de s'inquiéter pour les gens avant.
0: Il faut alerter, quoi.
1: Il faut alerter.
0: Bien sûr.
1: Quand on voit une personne qui n'a pas l'air bien et que finalement on l'enfonce parce que nous c'est ce qu'on fait. Moi quand j'ai appelé mon père pour lui dire j'étais en dépression, il m'a dit « Oh, arrête-moi tes histoires de blanc là » et il a raccroché carrément. Il a même pas attendu la suite, il a raccroché. Donc si là j'étais au bord d'une fenêtre en train de me dire « je vais y aller », j'y serais allée en fait. Parce que c'est comme ça que chez nous on réagit. Ma communauté, je la touche pas à travers mon livre, mais je l'atteins grâce à mon compte Instagram. Parce que c'est du spoken word, c'est de la vidéo, c'est de l'oralité et ça leur parle mieux. Ça leur parle plus. Lire mon livre ou lire mes poèmes, je pense que c'est un peu trop intense pour eux, mais entendre quelqu'un parler de dépression, c'est plus doux. Et je pense que pour eux, c'est plus facile à recevoir.
0: Ouais, parce que c'est sous forme de témoignage.
1: Exactement.
0: Ouais, c'est le côté humain, en fait, finalement, qui les touche plus que peut-être le côté littéraire, les mots, bien sûr.
1: C'est ça. Et les personnes que je touche le plus, ce sont les personnes qui ne me connaissent pas. Les personnes qui me connaissent, les personnes de ma famille, elles vont avoir tendance à minimiser tout ça. Mais vraiment, quand je vous dis tout, mais tout ce qui va être autour du livre, de la dépression, des émotions, de la santé mentale et de absolument tout ce qui va avec.
0: Est-ce que finalement, c'est pas aussi parce que comme ils te connaissent, ils ont pas envie de s'inquiéter pour toi? C'est aussi quelque chose qui est pas facile.
1: C'est ça. Ils ont pas envie. Alors, pour nous, chez nous, ce truc-là d'aller voir un psy, de parler de dépression, etc., c'est se lamenter. Et l'Africain ne se lamente pas sur son sort. L'Africain, il se bat, il est solide, il est fort. Nous, on se lamente pas. Donc, quand j'écris un livre qui s'appelle « Bisous, bisous, la dépression », pour eux, je suis en train de me lamenter. Mais quand je suis sur scène avec mon texte en train de parler, pour eux, je suis en train de performer. Ce qui, finalement, s'inscrit dans notre mode d'expression de l'émotion, qui est la performance. Donc, ça les choque pas parce que ils me voient habillée, maquillée, toute jolie et pomponnée avec les ongles. Et est-ce qu'ils entendent vraiment ce que je dis? Je sais pas. Est-ce que ça les pousse à avoir des réflexions particulières? Je sais pas. Mais en tout cas, ça les touche.
0: Parce qu'il y a une citation dans ton que t'as cité d'ailleurs sur Instagram pendant un de tes open mic. Alors, j'aime beaucoup cette citation parce que pour moi, elle provoque quelque chose. Souvent, les sens sont décuplés et je ressens comme des milliers de noirs. C'est justement le fait d'exprimer.
1: C'est ça. C'est le fait d'exprimer ce que je ressens et de savoir que les gens comme moi n'expriment pas ce qu'ils ressentent. C'est comme si je devais ressentir pour eux. Et qu'à travers moi, ils pouvaient se permettre d'avoir des émotions. Ouais. Donc, je mets un point d'honneur à décrire chacune de mes émotions de la manière la plus précise possible pour que si jamais quelqu'un qui ressent la même chose l'entend, qu'il puisse reconnaître cette émotion et à ce moment-là, il pourra la nommer. Parce que je sais qu'ils n'iront pas lire mon livre ou voir un psy, mais ils sauront que ah, la détresse, c'est ça. Ouais. La tristesse, c'est ça. Et peut-être qu'ils pourront reconnaître cette émotion au moment où ils la ressentent et se mettre à travailler dessus à partir de là. En tout cas, c'est l'objectif.
0: C'est ce que tu essayes, pour bien
1: c'est ça. Ce que j'essaye. Et la deuxième partie de ma réflexion sur cette phrase, c'est pour les Blancs. Parce que souvent, quand on parle d'esclavage, de colonisation, de décolonisation avec mes potes Blancs, ils me disent « Ah ouais, mais nous, on n'était pas là. » Ben en fait, moi non plus. Je n'y étais pas. Et ça me touche quand même. Donc si je peux ressentir pour ces milliers de Noirs à travers... ces milliards de Noirs à travers le temps, l'espace, à travers les âges, à travers les kilomètres, à travers tout ça, alors tout le monde peut. Tout le monde peut ressentir pour eux et tout le monde peut avoir cette empathie. Tout le monde peut se dire, et si c'était moi? Et si on m'obligeait à quitter mon pays, là, ma France, là, tout de suite, pour aller vivre ailleurs, dans un pays où les gens ne me ressemblent pas, ne parlent pas la même langue que moi, n'ont pas la même monnaie que moi, ne mangent pas la même chose que moi, dans un pays où il n'y a pas la même température que chez moi, il n'y a pas les mêmes odeurs, il n'y a pas les mêmes musiques. Et si c'était moi, qu'est-ce que je ferais? Comment est-ce que j'aimerais être traitée dans cet autre endroit?
0: En fait, t'essayes de, à travers justement, par exemple, cette phrase, de parler au plus grand nombre, c'est ça?
1: Exactement,
0: ouais.
1: C'est bah, ça.
0: Par exemple, tu pourrais réagir là-dessus. Bon, toi, d'un point de vue, encore une fois, journalistique, plus reculé. Mais par exemple, dans ton enquête, tu as rencontré pas mal de personnes